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0: 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Nos programmes culturels qui retracent un peu nos héritages culturels et fait nous revivre l'époque nos bonnes ancêtres. Alors, bienvenue à l'écoute. Aujourd'hui, dans nos programmes, nous rencontrons Imché avec Madame Betty Ben Strong. 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

0: avec un moment réflexion.
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2: Vingt minutes après 6h, nous à présent étudions le temps pour ça un samedi le 15 août 2026. Alors, d'après Silas Kobiro Météorologie, aujourd'hui nous respectons l'intervalle soleil avec la pluie passant du vent. Vous sortez dans la direction sud-est à une vitesse 25 à 40 km par heure, maximum 65 km par heure, qui fait qui l'emmer pour agiter à mouver. Température maximum qui nous pour expérimenter pendant la journée pour 28 à 29 degrés centigrades et l'humidité pour entre 75 à 80%. Soleil pour lever encore dans 3 minutes et soleil couché et 6h22. Le côté mouvement marée pour un an et marée haut. Actuellement là, nous pouvons expérimenter ces marées haut. Et ça y a un hauteur 1.7 mètres et marée basse et pour un hauteur 0.7 mètres, ça pour 21 minutes après-midi et pour ces marées haut pour 6h19 tantôt à un hauteur 1.7 mètres. Alors voilà, ça et nos prévisions du temps pour ça la journée samedi le 15 août 2026.

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Les infos, bonjour. La compagnie pétrolière nationale, CPEC, bénéficiera d'un nouvel accord d'approvisionnement en carburant d'une durée de 7 ans avec une compagnie sud-africaine, Total Energies Trading SA, également connue sous le nom de TOTSA. Approuvé par le Conseil des ministres, l'accord prévoit notamment une facilité de report de paiement. Il doit garantir un approvisionnement fiable et continu des Seychelles en produits pétroliers, tout en renforçant la liquidité et le fonds de roulement du CPEC. L'accord devrait également contribuer à soutenir la sécurité énergétique et la résilience financière du pays. Les Seychelles et l'Afrique du Sud ont réaffirmé leurs bonnes relations bilatérales lors d'une rencontre entre le ministre des Affaires étrangères et de la diaspora, Barry Ford, et son homologue sud-africain, Ronald Lamola. Les deux ministres se sont rencontrés en marge du 46e sommet de la SADC à Djouba. Ils sont convenus de renforcer leur coopération, notamment dans le domaine économique, alors que l'intérêt des investisseurs sud-africains pour les Seychelles continue de croître. Les deux parties ont également salué la tenue prévue en 2027 de la 4e commission mixte de coopération Seychelles-Afrique du Sud. Le bureau du président a annoncé la nomination d'un nouveau conseil d'administration de la Seychelles Revenue Commission, la SRC. William Zarin a été nommé président du conseil aux côtés de 7 autres membres. Le nouveau conseil comprend également le secrétaire principal aux finances, Astrid Tamatav, la secrétaire principale au commerce, Nathalie Edmond, ainsi que Charles Morin, Niranjana Ramani, Jenny Elizabeth et Norman Weber. Les membres ont été nommés pour un mandat de 3 ans à compter du 15 août qui est aujourd'hui même. Vicky Belize a reçu la coupe du président récompensant la meilleure étudiante de l'Académie du tourisme, la STA. Elle a suivi le programme Rooms Division, un nouveau cours axé sur les opérations liées à l'hébergement et à la réception. La cérémonie de remise des diplômes s'est tenue au Centre Conférence Internationale en présence du président de la République, le docteur Patrick Hermini. Au total, 158 étudiants ont obtenu leur diplôme au niveau certificat, certificat avancé et diplôme avancé. Le directeur de l'Académie du tourisme, Richard Matsout, a souligné que l'établissement avait modernisé ses programmes afin de mieux répondre aux besoins actuels de l'industrie touristique. Enfin, l'Institut d'études géologiques des États-Unis annonce qu'un puissant séisme de magnitude 7,7 a frappé l'Indonésie tout ce matin. L'Agence indonésienne de météorologie, de climatologie et de géophysique avait initialement émis des alertes au risque de tsunami, mais a depuis levé l'alerte. Les autorités confirment le décès d'une femme de 54 ans et font état d'au moins 2 blessés. Des équipes de recherche et de sauvetage ont été déployées sur plusieurs sites. L'épicentre de ce séisme superficiel était situé au large de la côte nord de l'île de Flores. C'est la fin de ce résumé. Merci.

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1: tout recevons la vie mais chacun a son rôle. En premier, le Christ, et ensuite, lors du retour du Christ, ce qui lui appartient. Alors, tout sera achevé. Quand le Christ remettra les pouvoirs royaux à Dieu son Père, après avoir néanti parmi les êtres céleste. Toute principauté, toute souveraineté et puissance. Car c'est lui qui doit régner jusqu'au jour où Dieu aura mis sous ses pieds tous ses ennemis. Et le dernier ennemi qui sera anéanti, c'est la mort. Car il a tout mis sous ses pieds. Parole du Seigneur. Amen.

Or, quand Élisabeth entendit la salutation de Marie, l'enfant tressaillit en elle. Alors Élisabeth fut remplie d'Esprit Saint et s'écria d'une voix forte. Tu es bénie entre toutes les femmes et le fruit de tes entrailles est béni. D'où m'est-il donné que la mère de mon Seigneur vienne jusqu'à moi? Car lorsque tes paroles de salutation sont parvenues à mes oreilles, l'enfant a tressailli d'allégresse en moi. Heureuse, celle qui a cru à l'accomplissement des paroles qui lui fut données de la part du Seigneur. Marie dit alors,

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Jésus est arrivé et la vie est bougée. 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Et tout le temps répète même quelque chose avec nous. Faire tout ça qu'il dit. 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

Premièrement, Marie, enseigne-nous pour dire oui avec bon Dieu. 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

Dans la gloire de son Fils, Marie intercède auprès de Dieu pour les hommes et les femmes de ce temps. Frères et sœurs, avec Marie, confions au Christ les prières du monde entier.

La Vierge Marie a dit oui aux appels du Seigneur. Prions pour tous ceux qui exercent une mission dans l'Église, le pape, les évêques, les prêtres, les religieuses et les laïcs engagés, qu'ils l'accomplissent avec force de l'Esprit Saint, qu'ils continuent à avoir confiance dans le Seigneur pour discerner le signe de sa volonté dans le monde qui connaît de profonds bouleversements sociaux. Avec Marie, ta mère, nous te prions. La Vierge Marie a accueilli avec joie l'ange Gabriel. Prions pour le jeune qui se perd, s'égare et influencé par le matérialisme. Que l'Esprit de Dieu insuffle la joie dans leur cœur, que cette joie le remette sur le bon chemin et qu'il conduise vers le service des autres. Avec Marie, ta mère, nous te prions.

0: la Vierge Marie est allée au secours de sa cousine Élisabeth. Prions pour ceux qui sont aux prises avec des difficultés de la vie, maladie, solitude, pauvreté, exil, la guerre. Que les autres hommes et femmes leur fassent connaître la joie d'avoir de leur vie la présence de Dieu infiniment miséricordieux. Avec Marie ta mère, nous te prions.
1: La Vierge Marie, ta mère, Seigneur, et aussi notre mère. Prions pour toutes les mères, celles qui vivent avec bonheur la vie de mère, et celles qui connaissent les difficultés. Que tout trouve en elles, par l'interaction de Marie, le courage, la force, le discernement nécessaire à la vocation des mères. Et qu'elles soient des témoins joyeux de ton amour. Avec Marie, ta mère, nous te prions.

La Vierge Marie a été toujours présente dans la vie des apôtres. Prions pour les dirigeants politiques qu'ils soient au service de leur peuple, qu'ils ouvrent aux faveurs de développement humain et du bien commun et avoir le souci de ceux qui ont perdu leur emploi et en donnant les priorités aux plus pauvres. Avec Marie ta mère, nous te prions. La Vierge Marie a fêté dans les nombreux pèlerinages. Prions pour tous les pèleriens rassemblés dans le monde entier. Spécialement pour les pèleriens aujourd'hui rassemblés dans ce lieu que nous avions le cœur ouvert à la parole de Dieu, que notre joie de croire des soins contagieuses et éclaire nos rencontres. Avec Marie ta mère, nous te prions.

0: qui compte sur toi et daigne nous exaucer. Toi qui vis et règnes pour les siècles des siècles.
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0: Prions ensemble au moment d'offrir le sacrifice de toute l'Église. Que monte vers toi, Seigneur, l'offrande que nous te présentons avec ferveur. Et tandis qu'intercède pour nous la bienheureuse Vierge Marie élevée au ciel, que nos cœurs brûlants de charité aspirent toujours à montrer vers toi. Par Jésus le Christ, notre Seigneur.
1: Amen.
0: Le Seigneur soit avec vous.
1: Et avec votre esprit.
0: Élevons notre cœur.
1: Notre esprit.
0: Rendons grâce au Seigneur notre Dieu.
1: Cela est juste et bon.

Elle est signe d'espérance et source de confort pour ton peuple encore en chemin. Ainsi, tu n'as pas voulu qu'elle connaisse la corruption du tombeau. Elle qui a porté dans sa chair ton propre fils et mis au monde d'une manière incomparable l'auteur de la vie. C'est pourquoi, unissant nos voix, celles des anges,

Toi qui es vraiment saint, toi qui es la source de toute sainteté, Dieu notre Père, nous voici rassemblés devant toi et dans la communion de toute l'Église. Nous célébrons le jour où la Vierge Mère de Dieu a été élevée au ciel dans la gloire de son Fils, Jésus-Christ notre Seigneur. Par lui qui est à l'origine de notre foi et qui l'amène à sa perfection, nous te prions. Sanctifie ces offrandes en répandant sur elles ton esprit, qu'elles deviennent pour nous le corps et le sang de Jésus, le Christ, notre Seigneur. Au moment d'être livré, d'entrer librement dans sa passion, il prit le pain, il rendit grâce, il le rompit, le donna à ses disciples en disant, « Prenez et mangez-en tous, ceci est mon corps, livré pour vous. »

donna à ses disciples en disant, « Prenez et buvez-en tous, car ceci est la coupe de mon sang, le sang de l'alliance nouvelle et éternelle, qui sera versé pour vous et pour la multitude en rémission des péchés. Vous ferez cela en mémoire de moi. »

0: En faisant ainsi mémoire de la mort et de la résurrection de ton Fils, nous t'offrons, Seigneur, le pain de la vie et la coupe du salut. Et nous te rendons grâce, car tu nous as estimés dignes de nous tenir devant toi pour te servir. Humblement, nous te demandons qu'en ayant part au corps et au sang du Christ, nous soyons rassemblés par l'Esprit Saint en un seul corps.
1: Souviens-toi, Seigneur, de ton Église répandue à travers le monde. Fais-la grandir dans ta charité, en union avec notre pape Léon, notre évêque Landry présent ici, et tous les évêques, les prêtres et les diacres.
2: Souviens-toi aussi de nos frères et sœurs qui se sont endormis dans l'espérance de la résurrection. Et souviens-toi dans ta miséricorde de tous les défunts. Accueille-les dans la lumière de ton visage.
0: Ensemble. Sur nous tous, enfin, nous implorons ta bonté. Permets qu'avec la Vierge Marie, la bienheureuse Mère de Dieu, avec Saint Joseph, son époux, les apôtres et tous les saints qui ont fait ta joie au long des âges, et nous ayons par la vie éternelle et que nous chantions ta louange et ta gloire par ton Fils, Jésus le Christ.

Unis dans le même esprit, nous pouvons chanter en unisson la prière que le Seigneur Jésus nous a enseignée.

0: Seigneur Jésus-Christ, tu as dit à tes apôtres, je vous laisse la paix, je vous donne ma paix. Ne regarde pas nos péchés, mais la foi de ton Église, pour que ta volonté s'accomplisse. Donne-lui toujours cette paix et conduis-le vers l'unité parfaite, toi qui vis et règne pour les siècles de siècles.
1: Amen.
2: Que la paix du Seigneur soit toujours avec vous.
3: Et avec votre esprit.
4: Frères et sœurs de la charité du Christ, donnons-nous la paix.

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Voici l'agneau de Dieu, voici celui qui enlève le péché du monde. Heureux sommes-nous invités au repas des noces de l'agneau. Seigneur, je ne suis pas digne de te recevoir, mais dis seulement une parole et je serai. Que le corps et le sang du Christ nous gardent pour la vie éternelle.

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0: Bienvenue à tout le monde. Amen.
1: Et continuez au siècle des âmes, c'est à notre cœur que nous vivons.

0: béni entre toutes les femmes, et Jésus, le fruit de vos entrailles, est béni. Sainte Marie, Mère de Dieu, priez pour nos pauvres pécheurs, maintenant et à l'heure de notre mort. Amen.
1: Je vous salue, Marie.
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0: Le Seigneur est avec vous. Vous êtes bénie entre toutes les femmes, et Jésus, le fruit de vos entrailles, béni. Sainte Marie, Mère de Dieu, priez pour nous pauvres pécheurs. Maintenant et à l'heure de notre mort. Amen.
1: Gloire au Père, au Fils et au Saint-Esprit.
3: Comme il a été au commencement, maintenant et toujours dans tous les siècles des siècles. Amen.
1: Ô mon Jésus,
4: pardonnez-nous nos péchés, préservez-nous du feu de l'enfer et conduisez au ciel

0: Souvenez-vous, Marie.
1: Ô miséricorde, Vierge Marie.
2: On n'a jamais entendu dire.
1: Aucun des serviteurs du repos à votre protection.
2: Implorez votre assistance.
1: Réclamez votre secours.
2: Et était abandonné.
1: Animé d'une pareille confiance.
2: Ô Vierge, Vierge Marie.
1: Je vous remercie.

0: favorablement et bénir les exaucés. Amen.
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0: salue Marie, pleine de grâce. Le Seigneur est avec vous. Vous êtes bénie entre toutes les femmes. Et Jésus, le fruit de vos entrailles, est béni.
1: Sainte Marie, Mère de Dieu, priez pour nos pauvres pécheurs, maintenant et à l'heure de notre mort. Amen.
0: Je vous salue, Marie, pleine de grâce. Le Seigneur est avec vous. Vous êtes bénie entre toutes les femmes.
1: Notre mort. Amen.
0: Gloire au Père, au Fils et au Saint-Esprit,
1: comme il a été au commencement, maintenant et à tous les siècles des siècles.

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Vous qui êtes rassemblés aujourd'hui avec ferveur, repartez dans la joie de l'Esprit et l'espérance du ciel. Et que la bénédiction de Dieu Tout-Puissant, le Père, le Fils et le Saint-Esprit descendent sur vous et y demeurent toujours.

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2: La paix soit avec vous. Frères et sœurs bien-aimés, nous sommes réunis dans la joie pour bénir cette nouvelle grotte dédiée à très Sainte Vierge Marie. En érigeant ces lieux, nous ne cherchons pas simplement à honorer une statue ou un monument. Nous voulons créer un espace de prière, de recueillement et de rencontre avec Dieu sous le regard maternel de Marie. Comme à Cana, Marie nous conduit toujours vers son fils Jésus et nous invite à faire ce qu'il nous dira. Que cette grotte devienne donc pour nous, pour tous ceux, celles qui viennent ici, un lieu où l'on apprend à écouter la parole de Dieu, à déposer ses fardeaux, rendre grâce à renouveler sa confiance dans le Seigneur. Demandons à Dieu de bénir ces lieux et tous ceux qui viendront prier. Prions le Seigneur. Seigneur notre Dieu, nous te rendons grâce pour ton amour et pour les merveilles que tu as accomplies au milieu de ton peuple. Tu as choisi Marie, humble servante, pour être la mère de ton fils Jésus-Christ

0: croyant un cœur renouvelé dans la foi. Par Jésus-Christ, ton Fils, notre Seigneur et notre Dieu, qui règne avec toi dans l'unité du Saint-Esprit, Dieu maintenant et pour les siècles des siècles.
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Ses paroles sont plus onctueuses que l'huile, mais ce sont des épées dégénées. Remets ton sort à l'Éternel et il te soutiendra. Il ne laissera jamais chanceler le juste. Et toi, Dieu, tu les feras descendre au fond du gouffre, les hommes de sang et de ruse. N'atteindront pas la moitié de leur jour, mais moi, je me confie en toi. Nous lire Psaume 55, versets 22 à 25, à 24. 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Remets ton sort à l'Éternel et il te soutiendra. 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

0: Et oui, c'était Radio Religion venant de l'église adventiste de Seychelles pour ce samedi 15 août 2026. Il est maintenant 18h15 à 6h30 et sera l'heure des annonces et des messages. Restez branchés.
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C'était Histoire de Cécile, monsieur, madame, mademoiselle. 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
0: 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Ça pour 24 heures de temps. Tantôt pour principalement niaiser avec l'appli. Divancides pouvant avec invité 25 à 40 km par heure. Parafale jusqu'à 65 km par heure. Mais pas hésiter par les mauvais. Demain, pendant l'intervalle soleil, divancides pouvant avec vitesse 25 à 40 km par heure, parafales jusqu'à 65 km par heure, dans mes poisités et par les mauvais. Mouvement marée, marée haut, 6h19 la soir, hauteur 1,7 m, marée bas pour minuit 37, demain grand matin, hauteur 0,4 m, l'autre marée haut pour 6h55, demain beau matin, hauteur 1,7 m, et l'autre marée bas pour NRD, demain après-midi, hauteur 0,5 m. Soleil pour coucher 6h24 et pour lever 6h24 et pour coucher 6h21. 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

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Très bien. 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
1: 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Les temps nous causent l'environnement, ça veut dire qu'ils nous causent le plaisir à quelque chose, tel que la plante, les animaux, les côtiers, la marine, etc. Donc, l'environnement, il y a une combinaison plaisir saisie qui offre différentes possibilités cahier. 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